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1: Ah, bonjour à toutes et bonjour à tous, Patrick H2 en votre compagnie pendant une heure dans une émission de divertissement où il y aura des définitions de mots croisés, on va jouer, des blind tests et puis aussi on aura de la musique comme d'habitude. Et vous savez que ma programmation est très éclectique et c'est un peu le foutraque, on entend tout, rien. On aura le succès de l'Eurovision français, le seul qu'on a eu dans toute notre vie, donc voilà. Un peu de soleil, quelques nouveautés, et des petites pépites que je vous sors comme ça, des cartons aussi. Eh bien tiens, pour commencer, vous êtes bien dans Music Quiz, hein ? Je l'ai oublié de vous le dire, vous êtes bien dans Music Quiz sur Radio Mercure 93 FM ou en streaming via l'application. Eh bien, on va commencer avec une nouveauté, Kalema Luana Prado avec ses damas. Bonnes vacances pour ceux qui sont partis en vacances.

Une petite nouveauté pour démarrer, Music Quiz avec Sedama, interprété par Kalema et Luana Prado. Et puis, je sais pas vous, mais je sais pas où sont les hommes. Ben, il y en a un au micro, mais les autres, je sais pas. Dans leur voiture, Where is my man? Air Taquit, en plein cœur des années 80, dans Music Quiz avec Patrick H2.

Ah, Erta Kit avec nous, bien sûr. Et puis la petite musique du générique pour dire qu'on va jouer. Alors, allez-vous faire 5 bonnes réponses aujourd'hui? Je vais aider un peu ceux qui ne gagnent jamais. Dans les définitions de mots croisés, en fait, vous avez 2 mots. Et les 2 mots se rapportent aux mots à trouver, en fait. Il faut que vous associez ces... Pas chaque mot, mais les 2 mots qui sont dedans, vous l'associez à chaque fois au mot à trouver, et puis vous avez trouvé, il n'y a pas de souci. Voilà, je vous ai un petit peu aidé. Bon, aujourd'hui, ferez-vous 5, je ne sais pas, l'avenir nous le dira. Alors, son rouge est pur. Je répète, son rouge est pur. C'est en 4 lettres, et la deuxième lettre, c'est un A. Son rouge est pur. Alors, pour ceux qui suivent l'Eurovision, sachez, pour les plus jeunes d'entre vous, qu'on a gagné une seule fois l'Eurovision. La France a gagné une seule fois l'Eurovision en 1977. Ça ne nous rajeunit pas, ça fait presque 50 ans. On va fêter les 50 ans l'année prochaine, donc il serait temps qu'on gagne quand même. Hein. Donc, on a eu Amir, on a eu pas mal de chanteurs qui sont passés par là, et puis ben, on a fait des places honorables, 4e, 5e, tout ça, mais enfin, ça serait bien qu'un jour on soit heureux de nouveau premier. Hein. Donc, ben, on a été premier une fois avec Marie-Myriam et L'Oiseau et l'Enfant, 1977.

Marie-Myriam, l'oiseau et l'enfant. Numéro 1 en 1977 pour la France. Bon, eh ben êtes-vous numéro 1 pour avoir trouvé la définition de mots croisés, chers amis? Alors, son rouge est pur. Je répète, son rouge est pur. Il fallait trouver sang. S-A-N-G, le sang. Parce que le sang, c'est rouge. On dit souvent rouge sang. Et pur sang, bah, le cheval, les talons, pur sang. Voilà. Donc, bah, ça vous fait déjà un point. Parfait, je vous félicite. Impeccable. Et puis, on va passer de Marie-Myriam à François Valéry, comme ça, d'un claquement de cils. Avec Aimons-nous vivants. Bon, il n'a pas été numéro 1 à l'Eurovision, hein, mais enfin, il a fait un petit succès quand même.

François Valéry, c'est bien aussi de dire aux gens qu'on les aime, que voilà, bah moi je vous aime, hein, vous êtes avec moi, vous écoutez, c'est parfait, je vous aime. C'est très rare maintenant qu'on se dise je t'aime. Alors, un petit programme éclectique, hein, François Valéry, on a eu Erta Kitt, on a eu Mary Myriam, et ben maintenant on va avoir Billy Idol. Billy Idol, Flesh for Fantasy. On est comme ça dans Music Quiz. On passe de tout pour faire plaisir à tout le monde.

Ah, dans Musique Quiz, c'est comme ça, il y en a pour tout le monde. Ben oui, allez, un petit blind test. La musique un petit peu tranquille, voilà, elle arrive. Je vais la baisser de toute façon parce qu'il va falloir écouter le blind test. Alors, le blind test, c'est une artiste américaine qui a fait beaucoup de disco, qui a été aussi sur cette chanson-là, aidée par Nile Rodgers du groupe Chic. Voilà, j'en ai trop dit, il y en a déjà qu'on trouvait, sans écouter le blind test. Allez, je vais baisser un peu le son. Je vous l'ai mis deux fois parce que, bon, pour les petits jeunes qui n'ont pas connu les années 80, les malheureux, eh ben, je l'ai mis deux fois. Allez, je vous remets une deuxième fois. Allez, vous allez prêter l'oreille, vous allez trouver.

Vous savez que vous avez une émission de country le samedi à 17h ou en rediffusion le mardi à 15h. Hein. Et vous aurez peut-être la chance d'entendre Sarah Evans avec Sons in the Bucket. Alors, ce blind test, mesdames, messieurs, avez-vous trouvé années 80? Eh oui, c'était madame Diana Ross

maintes fois reprise, mais là vous aviez l'original. Il y a une nouveauté qui fait Upside Down aussi, hein, qui a repris Upside Down il n'y a pas longtemps. Et puis là c'était Diana Ross, l'original avec Upside Down, avec Monsieur Nile Rodgers, on entend bien sa riff de basse. Des basses aussi, il y en a dans le générique, parce qu'on va rejouer. Eh oui, on va rejouer. Alors, vous êtes déjà à deux bonnes réponses, c'est bien. Vous avez trouvé Diana Ross et puis vous avez trouvé 100, c'est bien. Attention, mot croisé, c'est l'heure du bain. Eh oui, c'est l'heure du bain. C'est l'heure du bain. C'est en 6 lettres et la quatrième lettre, c'est un U. C'est l'heure du bain. Et ben pour phosphorer, comme j'aime bien lire, vous savez, 3 minutes 52 avec une nouveauté, Blaster Jax avec Umfell's Fall. C'est du gros son, ça va bouger dans les voitures.

Ah, je vous avais dit que c'était du gros son. Même les amortisseurs de ta voiture, eh ben, elles ont dansé. C'est pour vous dire, mesdames, messieurs. Alors, l'avez-vous trouvé, cette définition de mots croisés? Allez-vous à 3 points? C'est l'heure du bain. Ah oui, hein, y a pas d'heure pour un bain, pour se rafraîchir, parce qu'il fait très chaud. Eh bien, il fallait trouver minuit. Bah oui, parce que minuit, bah, c'est l'heure. Hein, 11h, 10h, minuit. Et puis, le bain de minuit. Ah là là, le bain de minuit. Tout le monde aime ça. Bon, on va rejouer avec un blind test juste après. Kajagoogoo et Touchaï. Années 80? Ouh oui. Vous savez qu'il aime ça, Patrick H de l'année 80. Il a dansé sur les pistes de danse avec son pas de def. Eh oui. Il y a des enfants de la télé, moi je suis un enfant des années 80. Kajagoogoo. Sur Radio Mercure, 93 FM et dans Music Quiz.

Kaja Gogo sur Radio Mercure 93 FM avec Patrick H2 dans Music Quiz. Et on va rejouer comme promis avec un blind test. Alors, ce blind test, artiste français décédé trop jeune, hein, disparu trop tôt. La voix est cristalline, il aurait fait une grande carrière. Je vous l'ai mis trois fois parce que ça dure 9 secondes. Et je vous donnerai un indice avant la troisième fois. Et là, vous trouverez forcément. Attention, je vais baisser le son pour laisser cette intro, ce blind test, à vous de jouer. Ouais, je sais, c'est court, c'est pas facile. Hein, donc, il va falloir reprêter l'oreille un petit peu. Je vous donne l'indice après. Il a gagné la Star Academy, voilà, c'est l'indice. Il faudra me trouver le titre aussi, hein, le chanteur, ouais, peut-être que vous l'avez, mais bon, ça serait bien de me trouver le titre aussi. Pour l'instant, le capitaine, eh ben lui, il est abandonné. Heureusement, vous êtes toujours là, moi, je suis pas abandonné. Gold.

0: Capitaine abandonné avec Gold. Alors, ce chanteur disparu à la voix cristalline, l'avez-vous trouvé? Je pense que oui, vous l'avez trouvé. Grégory Lemarchal avec Écrit d'histoire. Ah, le titre était peut-être plus difficile à trouver.
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Ah, le blind test, c'était monsieur Grégory Lemarchal avec Écrit l'histoire. Eh bien, la petite musique pour vous dire qu'on va pas rejouer, c'est simplement parce que je veux vous présenter la musique du monde qui s'appelle Pat Thomas et Kwasibu Area Band. C'est une légende ghanéenne née le 14 août à Agona au Ghana. Aujourd'hui âgé de 79 ans, il est surnommé le Golden Voice of Africa. Avec le Kwasibu Area Band, il fait vibrer une high life moderne entre groove africain, cuivre et énergie afrobeat. C'est un son chaud, dansant et intemporel. Et vous savez que vous avez une émission de Musique du Monde le dimanche à 13h30 et le jeudi en rediffusion à 15h. Allez, on va groover un petit peu. Un groover à l'africaine avec Pat Thomas et Kwasibu Area Band. Avec Gwaisu. Et on voit le Ghana au bout. Si, regardez bien, au bout là-bas, c'est le Ghana.

Ah, nous étions au Ghana avec Pat Thomas et Kuasubi Araya Band. On était au Ghana avec Guiassou. Et puis la dernière définition de mots croisés, la voici, la voilà. Est-ce que vous avez 4 déjà ? Ah, vous avez 4 déjà, 4 bonnes réponses. Bah, peut-être alors une cinquième. Alors, par contre, vous allez avoir la cinquième parce que je vais aider ceux qui ne gagnent jamais. Alors, la rage est en bouteille. Donc ça, c'est vrai que c'est pas facile. Mais je vais vous donner un indice que je ne donne jamais. La rage est en bouteille. C'est en 4 lettres. Et la troisième lettre, c'est un R. Et donc, il faut trouver une couleur. Voilà, pour ceux qui ne trouvent jamais, il faut trouver une couleur. Le mot, c'est une couleur. Donc, la rage est en bouteille. Et pour chercher tranquille, vous savez, on a eu une émission un peu éclectique, hein, Billy Idol, on a eu Diana Ross, on a eu Grégory Le Marchal, on a eu Marie Myriam, on a eu François Valéry, vous voyez, on fait un peu de tout. Et bien là, je vais faire plaisir à ceux qui aiment Santana avec Black Magic Woman, 5 minutes 22 de plaisir. Ah, ça commence doucement, Black Magic Woman. Bah oui, parce que c'est un guitar-héro, Monsieur Santana. Carlos, de son prénom. T'es bien dans Music Quiz avec Patrick H2 sur Radio Mercure 93 FM ou en streaming sur l'application. Et t'es dans Music Quiz. Voilà, c'est tout ce qu'il faut dire. Place à Monsieur Santana, Black Magic Woman.

Monsieur Carlos Santana avec Black Magic Woman. Alors, cette définition de mot croisé, l'avez-vous trouvé avant qu'on finisse et qu'on s'en aille, que je ferme la porte et qu'il n'y ait plus musique quiz? Alors, la rage est en bouteille. Eh bien, il fallait trouver, et j'avais dit que c'était une couleur, il fallait trouver la couleur vert. Parce que vert de rage et vert bouteille, c'est une couleur aussi, vert bouteille. Et pas bouteille en vert, hein, c'est V-E-2-R-E. Hein. Là, c'était V-E-R-T. Voilà, bah écoutez, 5 bonnes réponses, c'est parfait. Vous en avez une. Oh, magnifique, je suis content pour vous. C'est vrai que vous la cherchiez, votre première victoire, et bah vous l'avez trouvée. Bon, sur ce, dernière musique de cette émission avec Boyz II Gang, un peu de soleil dans la radio. Can't take my eyes off you. Je sais, c'est encore des années 80. Eh oui, c'est comme ça la vie.

Ah, Boyz II Gang avec Can't Take My Eyes Off You. Eh ben, Music Quiz, c'est fini pour aujourd'hui. Vous fassiez les valises pour partir en vacances, parce que là, les Aoussiens vont partir, les Juilletistes vont revenir. Enfin, il y a toujours du monde sur Radio Mercure 93 FM ou en streaming sur l'application pour écouter Music Quiz avec Patrick H2. Alors, Music Quiz, c'est le lundi de 17h à 18h ou le mercredi en rediffusion de 9h à 10h. Si tu es encore en vacances, eh ben, profite bien. Si tu pars en vacances, eh ben, c'est du peu. Hein. Tu vas être bientôt dans la mer. Et pour ceux qui restent devant le poste à écouter Radio Mercure, on vous met du soleil dans la radio. Je vous retrouve même heure, même endroit la semaine prochaine. Je vous fais des bisous. Bye bye.

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Mystère, mystère. Pierre Billard a choisi pour vous ce soir « N'avouez jamais », un film radiophonique de Louis Rognoni.

0: Bonjour.
1: Bonjour.
0: Je m'appelle Jean-Marc Robineau, et je suis votre avocat.
1: Pas demandé d'avocat ?
0: En effet, c'est pourquoi j'ai été désigné par le bâtonnier pour assumer votre défense.
1: Je me fous de ma défense.
0: J'ai pris connaissance de votre dossier hier soir et j'ai passé une grande partie de la nuit à l'étudier. La première impression qui se dégage de cette lecture est que nous pourrons plaider les circonstances atténuantes. Et je peux m'asseoir à côté de vous ?
1: Si vous y tenez.
0: Je vous remercie. Mais avant d'aborder l'étude même de ce dossier, en vous posant les questions indispensables pour compléter ma documentation, et dites-moi, monsieur Martinez, s'il y a quelque chose que je peux faire pour vous ? Hein ? Vous savez que vous êtes au régime des prévenus et que, par conséquent, vous avez un certain nombre de droits que n'ont pas les condamnés. Sur le plan de la nourriture, notamment. Vous avez la possibilité de faire venir vos repas de l'extérieur.
1: La soupe est bonne.
0: Oui, mais peut-être y a-t-il des parents ou des amis qui ne sont pas avertis de votre arrestation.
1: Je n'ai pas de parents.
0: Enfin, dans les limites du règlement, je suis là pour atténuer les rigueurs de cette détention. Alors ne vous gênez pas avec moi, parlez. Que désirez-vous ?
1: Que vous me fichiez la paix.
0: Mais pourquoi cette hostilité ? Le fait que j'ai été désigné d'office ne doit pas vous indisposer contre moi. Je vous assure, monsieur Martinet, que si jamais le bâtonnier avait eu le moindre doute sur ma conscience ou mes capacités professionnelles, il aurait désigné un autre avocat.
1: Foutez-moi le camp.
0: Mais écoutez, Martinet,
1: vous ne comprenez pas que j'ai besoin d'être seul ?
0: Mais ce n'est certainement pas la meilleure solution. Au contraire. Après le choc que vous avez subi, vous avez besoin de quelqu'un qui vous aide à considérer la vérité en face.
1: Quelle vérité ?
0: Mais pour moi, la vérité, c'est votre arrestation. Et puis votre détention dans cette maison d'arrêt. La vérité, c'est l'inculpation dont vous êtes l'objet, le meurtre de votre femme. Et c'est tout cela que je vous demande d'avoir le courage de regarder en face. La semaine prochaine, le juge d'instruction doit vous entendre sur le fond de l'affaire. La dernière fois, il n'avait fait que vous notifier votre inculpation.
1: Le juge, je l'emmerde.
0: Écoutez, je vous conseille pas de le lui répéter.
1: Je vous conseille, je m'en fous.
0: Bon. Sincèrement, je ne comprends pas votre attitude. Toutefois, j'admets que la sympathie et l'antipathie sont des sentiments qui peuvent naître spontanément. Il est fort possible qu'il y ait en moi quelque chose qui vous déplaise fortement. S'il en est ainsi, mon devoir est d'en rendre compte au bâtonnier pour qu'il désigne quelqu'un d'autre.
1: Vous êtes toujours décidé à me rendre service ?
0: Mais oui, je vous en donne ma parole d'honneur.
1: Alors on va bien voir.
0: Ah, mais je vous écoute.
1: Naturellement, vous n'avez pas de whisky sur vous.
0: Hein ? Ah non, ça, naturellement, comme vous dites.
1: Alors débrouillez-vous pour m'en apporter la prochaine fois. Demain, si possible.
0: Ah mais non, les règlements...
1: Ils sont faits pour être tournés.
0: Bah vous en parlez à votre aise. Si vous vous faites prendre, ce n'est pas vous qui en pâtirez.
1: Vous ne ferez pas prendre.
0: Mais qu'en savez-vous ? La première fois de votre vie que vous vous trouvez en prison et vous ignorez tout de ce monde si particulier.
1: L'erreur, c'est pas la première fois. J'ai une longue expérience.
0: Allons donc. Votre casier judiciaire est vierge.
1: Et les prisons espagnoles pendant la guerre.
0: Ah oui, ça c'est exact. J'ai lu dans votre dossier que vous aviez quitté la France occupée pour rejoindre les forces françaises libres. Et vous avez été plusieurs fois cité et décoré.
1: Je suis resté 6 mois en Espagne. Alors les prisons, hein.
0: Mais le dossier fait mention des décorations, mais non du passage dans les prisons espagnoles.
1: C'était pourtant ce qui avait de plus pénible.
0: Alors vous voyez qu'un dossier, aussi bien fait soit-il, est toujours incomplet. Il est indispensable que vous répondiez à un certain nombre de questions.
1: Non.
0: Bon, ben, comme vous voudrez. Mais la prochaine fois...
1: J'ai indiqué la condition pour qu'il y ait une prochaine fois.
0: Quoi ?
1: Bon, vous appelez le gardien vous-même ou c'est moi qui dois le faire ?
0: Non, ne prenez pas cette peine.

0: En somme, mon cher confrère, Martinet, quelle impression ?
1: Étrange, monsieur le bâtonnier. Assez étrange.
0: Tiens.
1: Oui.
0: Pourtant, quand j'ai parcouru le dossier avant de vous le remettre, j'ai eu l'impression de me trouver en présence d'une histoire, somme toute, assez banale.
1: Bon, l'histoire est banale, certes, mais non le personnage qui joue le rôle principal.
0: La situation de Vaudeville qui tourne au drame. Toute la ville savait, et Martin a été le seul à ignorer son infortune. Les annales judiciaires sont riches en affaires de ce genre. Le mouton est devenu enragé, il a foncé comme un bélier dès qu'il s'est rendu compte que des cornes lui étaient poussées. Si vous me permettez de risquer cette image, digne d'un fabricant d'horoscope.
1: Et avant de voir Martinet, je pensais comme vous, monsieur le bâtonnier.
0: Que vous a-t-il dit pour que vous changiez d'avis ?
1: Il m'a demandé de fiche le camp parce qu'il avait besoin d'être seul.
0: Besoin d'être seul ?
1: Oui.
0: Étrange, en effet. Après quelques jours passés en cellule, la plupart, pour ne pas dire tous les individus, m'éprouve le besoin de parler, de se raconter, voire de se justifier. Et surtout, de ne pas se trouver seul.
1: Mais tout se passe comme si Martinet vivait dans un monde où rien ni personne ne pouvait l'atteindre. Ainsi, quand il m'a dit « Le juge, je l'emmerde », c'était pas le cri imbécile d'une petite guape, mais l'expression d'une vérité profonde, évidente. Mais sans chercher un paradoxe trop facile, je dirais qu'au milieu de sa cellule, Martinet m'est apparu comme un homme étonnamment libre. Oui, libre d'une liberté incompréhensible à tout autre qu'à lui-même.
0: Oh, mauvais, ça, mauvais. C'est pas le crime qui effraie les jurés, c'est le fait de ne pas comprendre. Dès que les gens ne comprennent pas, ils deviennent féroces. Quoi qu'il en soit, je pense qu'il est encore bientôt pour parvenir à des conclusions valables. Peut-être ne faut-il pas attacher trop d'importance à ce premier contact avec Martinet. La prochaine fois...
1: Non, je ne sais pas s'il y aura une prochaine fois.
0: Ah oui ? Et pour quelle raison ?
1: Martinet accepte de me revoir, mais à une condition.
0: C'est lui qui pose des conditions ? Vous aviez peut-être raison, c'est vraiment un homme libre. Et quelle est cette condition ?
1: Martinet exige que je lui apporte une bouteille de whisky.
0: Diable !
1: Mais... Et ce n'est pas à vous, monsieur le bâtonnier, que j'apprendrai que les règlements de l'administration pénitentiaire...
0: Ah oui, oui, oui, bien sûr.
1: Et que feriez-vous à ma place ?
0: Je ferai comme vous.
1: C'est-à-dire ?
0: Que j'hésiterai. Car je serai très ennuyé, mais vraiment très ennuyé. Combien de temps a duré votre entrevue avec Martinet ?
1: Oh, quelques minutes à peine.
0: C'est peu pour vous faire une opinion sur l'homme. Mais croyez-vous cependant qu'il ait suffisamment de force de caractère pour mettre sa menace à exécution ?
1: Ah, je le crois, cela se voit du premier coup d'œil, c'est un roc.
0: La détention a émoussé plus d'un roc. D'autant que c'est la première fois qu'il se trouve en prison.
1: Et pendant la dernière guerre, il a tâté des prisons espagnoles et il prétend posséder une très grande expérience de la vie pénitentiaire.
0: Oui, oui, oui, évidemment.
1: Et oui, et cela change tout, n'est-ce pas ? Il m'a assuré qu'il ne se ferait pas prendre. Mais dans ce cas, vous me conseillez...
0: Non, je ne vous conseille rien, mon cher confrère, pour la bonne raison que je ne sais même pas de quoi vous voulez parler. Je vous sais gré de m'en avoir parlé tout de même.

0: Bonjour. Mais bonjour, monsieur Martinet.
1: Bonjour.
0: Je peux m'asseoir ?
1: Non.
0: Ben, écoutez, monsieur Martinet...
1: Avez-vous apporté ce que je vous ai demandé ?
0: Oui, oui, oui. Alors, je peux m'asseoir ?
1: Non.
0: Mais puisque je...
1: Non. Restez debout. Le dos à la porte.
0: Hein ?
1: Le dos à la porte. Le gardien.
0: Mais le gardien s'est éloigné, je l'ai entendu.
1: Mais il a fait sonner ses pas très fort pour que vous l'entendiez. En ce moment, il doit être en train de revenir tout doucement. Pour voir ce qui se passe ici.
0: Vous croyez ?
1: Ben, s'il le fait pas, c'est que c'est un imbécile. Et celui-ci n'est pas un imbécile. Je parle de ses aptitudes professionnelles, naturellement.
0: Vous avez peut-être raison.
1: Donnez ce que vous avez apporté.
0: Tenez. Voici.
1: C'est ça ?
0: Ah ben oui, c'est ce que vous m'aviez demandé. Vous n'avez pas précisé la marque, alors j'ai choisi comme pour moi.
1: Mais là n'est pas la question. En tôle, le whisky se met dans n'importe quelle bouteille, sauf une bouteille de whisky. Le flacon de sirop, c'est encore ce qu'il y a de mieux. Après votre départ, si on fouille la cellule, je serai bon. Enfin, vous serez bon.
0: Ah tiens, c'est vrai, j'avais pas pensé à ça.
1: Donnez quand même.
0: Tiens.
1: Vous en faites pas. Vous rapporterez ce que je n'aurais pas bu, comme ça l'élu est connu.
2: Parlez pendant que je bois. Il est derrière la porte, je le sens.
0: Oui. Monsieur Martinet, comme je vous l'ai déjà dit lors de notre première entrevue, il ressort de l'étude de votre dossier qu'en principe, nous n'aurons aucun mal à plaider les circonstances atténuantes. Encore faut-il que vous consentiez à m'éclairer sur certains points. Nous devons écarter tout d'abord tout ce qui, de près ou de loin, peut ressembler à de la préméditation. Alors pour cela, j'ai besoin de connaître votre version des faits. Aussi pénible que cela soit pour vous, je vous demanderai de me faire le récit de cette journée, si possible, sans rien omettre.
1: Vous n'avez pas d'autres sujets de conversation ?
0: Mais
1: vous n'allez jamais dans les bistrots ?
0: Si, cela m'arrive parfois.
1: Alors, supposez que nous venons de lier conversation devant un comptoir. Vous ne vous permettriez pas de me poser des questions aussi indiscrètes ?
0: Mais nous ne sommes pas dans un bistrot.
1: C'est vrai. Excusez-moi, je ne vous ai pas offert à boire. Tenez, je vous en prie.
0: Non, merci.
1: Comme vous voudrez.
0: Vous buviez beaucoup de whisky en temps ordinaire ?
1: Non, jamais.
0: Ah.
1: Seulement pour moi, les temps ne seront plus jamais ordinaires. Alors... Si ça vous ennuie de rester debout, nous pouvons permuter. Allez vous asseoir sur le lit, j'irai m'adosser à la porte.
0: Non, ne vous donnez pas cette peine. Dès que vous aurez fini de boire, je m'en irai.
1: Comme vous voudrez.
0: Mais je m'en irai, puisque pas plus aujourd'hui qu'hier, vous n'êtes décidé à parler.
1: Les effets du whisky ne doivent pas être aussi rapides, et pourtant, voyez-vous, comment dirais-je, je me sens aujourd'hui... d'humeur bavarde. Enfin, beaucoup plus bavarde qu'hier.
0: Et vous refusez de répondre à mes questions.
1: Elles sont indiscrètes et sans intérêt.
0: Mais si je ne sais rien de vous et que j'ignore tout des circonstances du drame, comment voulez-vous que je vous défende ?
1: Mais je ne le veux pas.
0: Bon, s'il en est ainsi, monsieur Martinet, choisissez un autre avocat.
1: Non. Vous m'êtes très sympathique et je vous garde. J'en connais beaucoup qui, pour le whisky, se seraient défilés.
0: C'est possible, monsieur Martinet, mais je me fais une autre idée de ma mission d'avocat. Pour moi, elle ne consiste pas seulement à vous apporter de l'alcool en dépit des règlements.
1: Mais c'est une mission... bonne, noble et généreuse.
0: Épargnez-moi votre ironie.
1: Il n'y a aucune ironie dans mes propos. Et puisque vous semblez si fort tenir à ce que je vous fasse des confidences, je vais vous en faire une. Une seule, mais sincère. Venue du plus profond de moi-même. Et qui vous évitera à l'avenir de me poser des questions superflues.
0: Je vous écoute. Vous n'avez encore rien dit et déjà vous regrettez.
1: Non. Écoutez-moi bien, maître. La seule assistance, le seul réconfort que vous puissiez m'apporter, c'est ça. Ce whisky. Pour le reste, vous ne pouvez rien. Rien. Vous avez compris ? Rien. Vous êtes mon avocat, vous devez me faire confiance. Croyez-vous que je sois sincère ?
0: Oui, Martinet. Oui. Ce qui ne signifie pas que vous ayez raison.
1: Raison de quoi ? Raison de qui ? Laissons ça de côté. Voyez-vous ? Et occupons-nous des détails pratiques de ma défense. Oh, je remplis mon quart à rabord. Et je vous rends cette bouteille inutile et dangereuse.
0: Merci.
1: Vous êtes un si bon avocat que je ne voudrais pas qu'il vous arrive un malheur à cause de moi. Demain.
0: Demain. Êtes-vous certain que je reviendrai demain?
1: Bon, ça fait aucun doute. En sortant, vous irez chez le pharmacien. Et vous achèterez un flacon de sirop. Le plus grand modèle. Et celui qui dégage l'odeur la plus forte. Il y en a deux. Véritablement pestilentiels. Quand vous viderez le flacon sans rincer, bien entendu, vous aurez soin de laisser couler le liquide sur l'étiquette, afin qu'elle en soit bien imprégnée. Vous laisserez également du sirop autour du goulot, dans les rainures du pas de vis.
0: Oui.
1: Laissez sécher toute la nuit et remplissez avec du vieux scotch. Vous avez compris?
0: Ah oui, c'est assez simple.
1: Ainsi, ça vous évitera de venir me voir tous les jours. Je ne suis pas un ivrogne. Un grand flacon devrait me faire plusieurs jours. Si un gardien s'avise de pencher son vilain nez sur le flacon,

0: Monsieur Lucien Giraud ?
1: Oui, c'est moi.
0: Maître Robineau. Oui, l'avocat de Martinet.
1: Ah, oui. Oui, parfaitement, eh bien, donnez-vous la peine d'entrer.
0: Je vous remercie.
1: Je suppose que c'est Martinet qui vous envoie.
0: Non. Non, j'ai lu votre nom sur le rapport de police.
1: Ah. Quel drame effroyable, n'est-ce pas ?
0: Oui.
1: J'ai écrit à Martinet pour me mettre à sa disposition. Je lui proposais de lui trouver un avocat. J'avais beaucoup de relations. Enfin, puisqu'il vous a choisi. Mais Martinet ne m'a pas répondu. Il a le droit d'écrire, n'est-ce pas ?
0: Oui, oui. Ses lettres sont lues, mais il a le droit d'écrire.
1: Et puis, pour les lettres confidentielles, l'avocat s'en charge, n'est-ce pas ?
0: Mais monsieur...
1: Oui, enfin, je sais, c'est contraire au règlement, mais ça se pratique couramment. Alors, vous avez une lettre pour moi, n'est-ce pas ? Enfin, à défaut, un message verbal.
0: Non, non, je n'ai pas de message pour vous, monsieur Giraud. Je vous ai dit que ce n'était pas Martinet qui m'envoyait.
1: Alors, qu'attendez-vous de moi ? J'ai dit tout ce que je savais aux policiers chargés de l'enquête. On vous a communiqué les rapports, n'est-ce pas ?
0: Oui, oui.
1: Donc, vous avez ma déposition, n'est-ce pas ?
0: Non, bien sûr. Et entre une déposition prise par un policier et ce que vous pourrez me dire, vous, monsieur Giraud, il y a tout de même une différence de chaleur humaine.
1: Ah, certes, hein ? certes, oui. Oui, mais vous me prenez au dépourvu et je ne dispose pas de beaucoup de temps.
0: Je croyais que Martinet était votre ami.
1: Ah, mais il l'est. Il l'est. Et il le reste, en dépit de tout. Et ce n'est pas à moi qu'il appartient de juger, n'est-ce pas ?
0: Non, non, mais peut-être dans ces conditions pourriez-vous m'aider à le défendre.
1: Mais je ne demande pas mieux, maître Pensédon. Mais comment ?
0: Mais en acceptant de répondre à quelques-unes de mes questions ?
1: Oui, évidemment.
0: Depuis quand connaissez-vous Martinet ?
1: Bien, nous étions à l'armée ensemble. Ensuite, vous savez ce que c'est, nous nous sommes perdus de vue. Et puis, il y a un an environ... un an, c'est ça. Je me trouvais dans la région pour affaires. Soit je suis agent immobilier et je cherchais des terrains. Quand, dans une auberge, je suis tombé sur Martinet. Alors, et nous avons découvert que nous n'habitions qu'à une cinquantaine de kilomètres l'un de l'autre. Alors, nous nous sommes revus.
0: Et vous êtes devenu l'ami du couple ?
1: Oui.
0: Oui. Mais quand Martinet vous a présenté à sa femme, quelle impression ?
1: Comment ça, quelle impression ?
0: Oui, la première fois que vous avez rencontré la femme de votre ami Martinet, vous avez bien eu une impression.
1: Certes, oui, oui.
0: Oui, mais alors ?
1: Eh bien, une jeune femme, gaie, vive, plutôt spirituelle, enfin, pour tout dire, très agréable.
0: Et le jour du drame ?
1: Le jour du drame ?
0: Oui, oui, monsieur Giraud, vous semblez tellement pressé que je ne veux pas abuser de votre temps, alors je passe directement au jour du drame.
1: Ah.
0: Oui, d'autant que vous êtes la dernière personne à avoir vu Madame Martinet vivante.
1: Enfin, c'est du moins ce que pensent les policiers, n'est-ce pas ?
0: Ah, et ce n'est pas votre avis ?
1: Ah non. Enfin, si. Bref, ce n'est pas ce que j'ai voulu dire.
0: Non, mais que s'est-il passé le jour du drame ? Si j'en crois le rapport de police, vous déjeuniez seul, en tête à tête, avec Madame Martinet.
1: Oui. Hein ? Et ce n'était pas la première fois. Martinet a dû vous expliquer. Il dirige une importante entreprise de transport. Et souvent, il est obligé de partir inopinément à l'autre bout de la France. Et c'est ce qui s'est produit ce jour-là, au moment de passer à table, sa secrétaire l'a appelé, et il nous a quittés.
0: Sans dire quand il reviendrait ?
1: Il n'en savait rien lui-même.
0: Vous a-t-il paru particulièrement soucieux ?
1: Particulièrement, non. Non. Mais Martinet est toujours soucieux. Vous savez, c'est un véritable bourreau de travail, un homme actif. D'ailleurs, je me demande comment il peut supporter la prison.
0: La domestique était absente ?
1: Ah non, elle était là pour servir le déjeuner. Elle n'est partie qu'ensuite.
0: Tiens.
1: Oui, elle avait quelques jours de congé pour aller voir sa famille. Un parent malade. Enfin, en partant, c'est moi qui l'ai accompagnée à la gare.
0: Pourquoi les policiers ne l'ont-ils pas interrogée ?
1: Ah, alors ça, je n'en sais rien. C'est à eux qu'il faut le demander.
0: Oui, oui, bien sûr. Mais à votre avis, quand Martinet a-t-il appris que sa femme le trompait ?
1: Ah, le trompait-elle ?
0: Oui.
1: Voilà. Toute la question est là, n'est-ce pas ?
0: Non, mais il paraît que c'était de notoriété publique.
1: Oh, qu'appelez-vous notoriété publique ? Voyons. Les ragots de cette ignoble petite ville. Non, je ne permettrai pas qu'on insulte la mémoire d'une morte qui fut la femme d'un ami.
0: Mais c'est pourtant ce que les enquêteurs ont retenu comme mobile au geste de Martinet.
1: Oui, écoutez, je vous prie de m'excuser, mais je n'ai vraiment plus le temps de discuter de tout ceci. Je suis en retard. Alors, revenez une autre fois. Mais dites bien surtout à Martinet que s'il a besoin de quoi que ce soit, il peut toujours compter sur moi. Vous le lui direz, n'est-ce pas ?
0: Mais je n'y manquerai pas, monsieur Giraud.

0: Croyez-vous, c'est bête, je ne sais plus ce que j'ai fait de cette adresse. Mais je la retrouverai.
1: Mais elle me serait fort utile.
0: C'est moi qui avais recommandé la petite à ma sœur. Et la pauvre, je crois qu'elle en était très satisfaite. Mais il devient de plus en plus difficile de trouver une bonne à tout faire.
1: Mais on m'a dit qu'elle était repartie chez ses parents.
0: Mais c'est justement l'adresse des parents que je cherche. Mais tranquillisez-vous, je la trouverai.
1: Vous me rendriez service.
0: Vous pouvez compter sur moi. Quelle histoire épouvantable. Personne n'a le droit de dire que ça devait finir comme ça. Et pourtant,
1: vous le dites.
0: Oui. Que voulez-vous ? Le drame était inévitable.
1: Mais qu'est-ce qui vous le fait penser ?
0: J'aimais beaucoup ma sœur. Mais vraiment beaucoup. Seulement, on ne se moque pas d'un homme comme ça. On ne le ridiculise pas à ce point.
1: Mais votre sœur vous faisait des confidences ?
0: Oh, non, non, pensez-vous. Elle avait trop peur que je lui fasse la morale, comme elle disait. Tenez, dans le premier temps de son mariage avec Martinet, je lui répétais souvent « Marie-Paul, fais attention. Un homme comme ça, tu n'en retrouveras plus jamais. Garde-le. »
1: Vous voulez dire que dès les premiers temps de son mariage ?
0: Mais oui. Mais oui.
1: Et pourquoi l'avait-elle épousé ? Je suppose qu'il ne s'agissait pas d'un mariage d'amour.
0: Oh, mais si ! Marie-Paul aimait son mari.
1: Elle avait une bien curieuse manière de lui prouver.
0: Oh, Martinet est un homme qui possède toutes les qualités. Bon, généreux, travailleur, toujours de bonne humeur. Malheureusement, il n'avait qu'un seul défaut. Ses affaires l'obligeaient à s'absenter assez souvent. Et Marie-Paul ne pouvait pas résister au plaisir de plaire. Je devrais dire au plaisir tout court. Vous me comprenez?
1: Oh, parfaitement, madame, parfaitement. Non, ce que je comprends moins bien, c'est comment vous connaissiez la vie, disons, agitée de votre sœur si celle-ci ne vous faisait pas de confidence.
0: Je vous ai dit que toute la ville était au courant. À chaque absence de Martinet, on disait « Tiens, cette fois-ci, c'est le tour de un tel ou de tel autre. Je ne suis pas cancanière. » Et il s'agissait de ma sœur. Mais je ne peux pas non plus me promener en ville en me bouchant les oreilles.
1: Mais pourriez-vous me donner des noms ?
0: Oh, mais certainement pas ! Je viens de vous le dire, je ne suis pas cancanière.
1: Mais il ne s'agit pas de cancan, mais d'informations utiles pour la défense de Martinet.
0: Renseignez-vous vous-même.
1: Mais comment ?
0: Faites donc un tour au Grand Café, à l'heure de l'apéritif du soir, et observez le visage de ces messieurs quand on parle devant eux du crime.
1: Et Martinet n'a jamais rien soupçonné.
0: Oh, ça, non, jamais. C'est extraordinaire, mais c'est ainsi. Et pourtant, ce n'est pas un imbécile, loin de là.
1: Et d'après vous, quand et comment Martinet aurait-il appris la vérité ?
0: Mais comment voulez-vous que je le sache ? Une lettre anonyme ? Ça, ce serait assez le genre du pays. Enfin, d'après ce qu'on m'a dit.
1: Mais je vous remercie, madame. Si vous retrouvez l'adresse de cette domestique, communiquez-la moi.
0: C'est promis.
1: Merci.

0: Bonjour, Martinet.
1: Bonjour, maître.
0: Je viens bien tard aujourd'hui.
1: Nous n'étions pas convenus d'heure.
0: J'ai rencontré quelques personnes susceptibles de m'aider à compléter notre dossier, puisque vous refusez de collaborer avec moi. On m'a parlé de vous en termes fort élogieux.
1: Je ne suis pas accessible à la flatterie.
0: Bon, j'ai l'impression qu'il ne s'agissait pas de flatterie.
1: Qu'en savez-vous ?
0: C'est une impression. Il m'arrive tout de même de temps en temps de savoir distinguer le vrai du faux.
1: De temps en temps, sans doute. Mais quand ?
0: Votre ami Lucien Giraud vous souhaite le bonjour et vous fait demander pourquoi vous n'avez pas répondu à sa lettre.
1: Parce que je l'ai déchirée sans la lire.
0: Et alors pourquoi l'avez-vous déchirée ?
1: Parlons de choses sérieuses, si vous voulez que nous restions amis. Êtes-vous passé chez le pharmacien ?
0: Ah oui, j'ai agi selon vos instructions.
1: Très bien. Vous êtes un bon avocat.
0: Merci. Tenez, voici votre breuvage.
1: Parfait. Vous faites des progrès. Hein. Vous avez senti cette odeur ?
0: Ah si, ça, ma cuisine en est empestée.
1: Dire qu'il y a des gens qui boivent des trucs comme ça. J'espère qu'ils se font rembourser par la sécurité sociale.
0: Mais je ne sais pas si je me trompe, mais je vous trouve aujourd'hui d'excellente humeur.
1: Ne vous trompez pas.
0: Mais sans doute allez-vous me reprocher mon indiscrétion, sans tant pis, hein. Je me risque. Puis-je connaître la raison de cette bonne humeur ?
1: Il n'y a aucune indiscrétion, n'êtes-vous pas mon avocat ?
0: Oui, il m'arrive de me poser la question.
1: Je suis de bonne humeur tout simplement à cause de ceci. Il y a des années que j'avais pour ainsi dire pas bu de whisky. Juste un verre de temps en temps, pour pas désobliger un ami, une relation. Je ne buvais plus de whisky, mais je n'étais pas devenu l'un de ces abstentionnistes militants bigots, comme des convertis de fraîche date. Non, j'étais tolérant. En retrouvant le goût du whisky, j'ai retrouvé le souvenir précis de bien des scènes passées. Car il y a une période de ma vie où j'ai beaucoup bu. Enfin, pourquoi vous parlez de tout ceci, c'est sans intérêt pour vous.
0: Mais si, si, au contraire, moi je ne sais rien de vous. Pour faire votre connaissance, je suis obligé d'aller interroger vos amis.
1: Allez interroger qui vous voulez, mais je vous en prie, si vous voulez que nous restions bons amis, ne m'infligez pas le récit de ces rencontres. Je vous le dis sans aucune agressivité. Je me fous de ce que les gens peuvent penser de l'homme que j'étais et de celui que je suis devenu.
0: Mais cela fait deux fois que vous employez l'expression « si vous voulez que nous restions bons amis ». Croyez-vous que vous vous conduisiez d'une manière vraiment amicale avec moi ?
1: Mais oui, mais oui.
0: Ben, je trouve pas.
1: Pourquoi ?
0: Ben, un ami, c'est celui à qui l'on peut se confier. C'est un autre soi-même avec qui l'on discute de la meilleure solution à adopter lorsque les circonstances sont contraires.
1: Non. Un véritable ami, c'est celui devant qui on peut se taire quand on n'a pas envie de parler.
0: Mais ceci est vrai pour deux êtres qui connaissent tout l'un de l'autre.
1: Il se peut que vous ayez raison. Ouais. Mais il est trop tard pour que nous fassions connaissance.
0: Mais permettez-moi de vous rappeler amicalement que les jours passent et que d'un moment à l'autre, nous allons être appelés chez le juge d'instruction.
1: Le juge, je vous ai déjà dit ce que j'en pensais.
0: Oui, ça, vous me l'avez dit.
1: J'ai pas changé d'avis.
0: Mais figurez-vous que je suis aussi entêté que vous. J'ai décidé de vous comprendre et je vous comprendrai.
1: C'est sans doute ce que vous appelez la conscience professionnelle.
0: Non. Non, l'amitié, peut-être.
1: Sentimental, maître ?
0: Mais je sais que l'ironie fait partie de votre personnage.
1: Vous imaginez que je joue un rôle, que tout ceci n'est qu'une attitude.
0: Non, non, non, je sais que vous êtes sincère, mais ce n'est pas rassurant. Ah, mais nous reprendrons cette conversation demain.
1: Vous n'avez pas besoin de venir demain.
0: Pourquoi ?
1: Je ne suis pas un ivrogne et la quantité de whisky que vous m'avez apporté me fera certainement cette nuit et toute la journée de demain.
0: Mais comme vous voudrez. Au revoir, Martinet.
1: Au revoir, maître.

0: Pardon, je cherche Denise Camuset.
1: C'est moi?
0: Ah, très bien. Bonjour, mademoiselle, je...
1: Qu'est-ce que vous me voulez?
0: Vous parlez.
1: Si c'est lui qui vous envoie, dites-lui qu'il perd son temps.
0: J'ignore à qui vous faites allusion, mademoiselle. Moi, je suis venue à propos de l'affaire Martinet.
1: Je ne sais rien.
0: Mais vous êtes restée plusieurs mois au service des époux Martinet.
1: Mais alors? Je ne sais rien quand même.
0: Mais vous vous imaginez que vous ne savez rien, mais en réalité, vous possédez certainement des indices qui peuvent m'être très utiles.
1: Je ne sais rien. Quand tout ça s'est passé, j'étais ici, à la ferme. Et ça, vous pouvez vérifier. Mes parents vous le diront. Et si les parents ne suffisent pas, il y a les voisins, qui ont passé toute la soirée chez nous. Juste à l'heure où elle se faisait estourbir. Alors, je ne sais rien.
0: Mais vous ne savez surtout pas le genre de questions que je veux vous poser.
1: C'est pas difficile à deviner. Ce qui m'étonne, c'est que vous ne soyez pas venu plus tôt.
0: Mais je comprends pas.
1: Mais je ne me cache pas. Tout le monde savait que j'étais là. J'ai pris le train de 2 heures, je suis arrivée ici à 5 heures, et il y a 3 changements. Vous pouvez tout vérifier.
0: Mais je le ferai, si je le juge nécessaire. Mais pour l'instant...
1: J'ai rien à craindre, je dis la vérité.
0: Eh bien, continuez, mademoiselle, continuez. Et dites-moi pourquoi vous tenez tellement à prouver que vous n'étiez pas chez les Martinet au moment du crime.
1: Cette question...
0: Mais c'est celle que je vous pose et je vous demanderai d'y répondre en toute franchise.
1: Malgré que l'autre soit en prison, vous pensez que c'est peut-être bien moi qui ai fait le coup, hein?
0: Et quelle raison auriez-vous d'en vouloir à votre patronne?
1: Comme si vous ne le saviez pas.
0: Écoutez, mademoiselle, je n'ai pas à savoir ou ne pas savoir. Je suis là pour vous l'entendre dire.
1: Monsieur Giraud a dû vous en parler.
0: Monsieur Lucien Giraud?
1: Oui. Il ne faut pas me prendre pour plus gourde que je ne le suis. J'ai bien lu dans le journal que lui, vous l'avez interrogé. Alors c'est lui qui a dû parler. Du fait que madame était morte malgré l'argent qu'il m'avait donné, sa promesse ne tenait plus.
0: Écoutez, mademoiselle, je crois qu'il y a une certaine confusion dans votre esprit.
1: Oh non, tout est très clair.
0: Non, pour vous, peut-être, mais pas pour moi. Pour moi, qui ne suis pas celui que vous croyez. Hein? Mais laissons cela pour l'instant. Après tout, le whisky, non plus, n'est pas très réglementaire.
1: Mais cette fois, c'est moi qui ne comprends plus rien.
0: Non, dites-vous seulement une chose. Moi, je reprends l'affaire à zéro. Ça, vous le comprenez.
1: Ah oui, bien sûr.
0: Bon, je ne m'occupe pas de ce que M. Lucien Giraud a raconté aux policiers. Je repars à zéro, je vous dis. Alors, s'il vous plaît, calmement, autant que possible, racontez-moi ce qui s'est passé ce jour-là.
1: C'est M. Giraud qui est arrivé à temps pour nous séparer.
0: Vous séparer? Avec Mme Martinet?
1: Ah oui, parbleu.
0: Vous vous battiez avec Mme Martinet?
1: Vous voulez dire que je lui administrais une drôle de tripotée? Que si son mari l'avait fait seulement une bonne fois, rien de ce qui est arrivé ne serait arrivé.
0: Mais à quel propos cette tripotée, comme vous dites?
1: À cause de Gérard.
0: Et qui est Gérard?
1: C'était mon fiancé. Je dis c'était parce que maintenant... En vous voyant, j'ai cru que vous veniez de sa part.
0: Mais pour être son avocat, en quelque sorte.
1: C'est ça.
0: Non, mais je vous en prie, continuez.
1: Bon, je me doutais bien de quelque chose. Madame était comme ça. Elle ne pouvait pas voir un homme sans lui faire du charme. Il faut vous dire que Gérard n'est pas très malin. J'ai interrogé toute une soirée, il a fini par avouer. Il en était fier, même. Vous demandez un peu, comme s'il y avait quoi. Alors la rage m'a prise, je suis allée trouver la Martinet.
0: Et c'est là que vous avez commencé à vous expliquer.
1: Quelle explication? Une bonne paire de gifles, pour commencer.
0: Et ensuite?
1: Monsieur Giraud nous a séparés, je vous l'ai déjà dit. Avec beaucoup de mal, d'ailleurs. J'étais folle de rage. Je crois que je lui ai mordu la main. Après, naturellement, comme il n'était plus question que je reste dans la maison, je suis allée faire mes bagages. Quand je suis redescendue, M. Giraud m'attendait. Il était tout pâle. Il m'a demandé tout d'abord si cette histoire était bien vraie. Ensuite, il m'a dit qu'il fallait à tout prix éviter le scandale. Il m'a conseillé de m'éloigner. J'ai refusé. Moi, le scandale, ça m'était égal, au contraire. Alors, il m'a proposé de l'argent.
0: Et vous avez accepté?
1: Ben oui. Il a attendu que le train démarre pour voir si j'étais bien dedans. Le train de 14h12, vous pouvez vérifier. Dans un sens, c'est grâce à lui que j'ai pas eu d'ennui avec la mort de madame, puisqu'à l'heure où elle est morte, j'étais ici. Vous pouvez vérifier ?

0: Ah, bonjour maître, comment allez-vous ?
1: Fort bien. Et vous-même ?
0: Je vais. J'ai bien fait de vous recommander de ne pas venir hier.
1: Ah oui, pourquoi ?
0: Ça me fait plaisir de vous revoir aujourd'hui. Je me suis même surpris à attendre votre visite.
1: Mais vous n'aviez plus de whisky ?
0: Vous vous trompez, il en reste encore.
1: Vous n'en auriez pas eu assez pour cette nuit.
0: Si. Si, je voulais vous voir tout simplement parce que ça me fait plaisir de vous voir. Il est vraiment regrettable que nous nous soyons connus ici. Je suis certain qu'ailleurs, j'aurais pris beaucoup d'agrément à votre conversation.
1: Et tandis qu'ici, elle vous est désagréable.
0: Non, pas votre faute, mon cher maître. Vous vous obstinez à n'aborder que des sujets rébarbatifs et sans intérêt.
1: Mais je n'ai qu'un seul sujet en tête, c'est vous. Vous devriez vous intéresser.
0: Je n'ai aucun goût pour la confession.
1: Oui, je sais. Vous avez même refusé de signer le procès-verbal de votre interrogatoire par les policiers, ce qui est stupide.
0: J'avais mes raisons.
1: Mais quelles sont-elles ?
0: Si vous continuez sur ce ton, mon cher maître, je vais être obligé d'abréger votre visite en appelant le gardien. Ce serait dommage. Moi qui étais si content de vous voir.
1: Mais que vous le vouliez ou non, j'ai été désigné par le bâtonnier pour assumer votre défense.
0: Mais vous vous en tirez fort bien, mon cher maître, puisque ma défense, c'est ça. Ce whisky. Je conçois que ce rôle de garçon-livreur puisse froisser votre amour-propre professionnel. Et c'est pourquoi j'insiste. Ce whisky, c'est ma défense.
1: Oui. Mais je ne vous en livre pas en quantité suffisante pour que vous sombriez dans un coma alcoolique.
0: C'est pas non plus ce que je cherche. Je ne suis pas un ivrogne, je crois vous l'avoir déjà dit.
1: Mais alors que cherchez-vous ?
0: Au début, j'ai surtout cherché à vous éprouver. Je voulais voir si vous étiez homme à tourner les sacro-saints règlements et à prendre des risques.
1: Vous avez vu ?
0: Oui. Et c'est un très bon point pour vous.
1: Merci. Mais qui me dit qu'une fois que le gardien est revenu me chercher, vous ne videz pas le contenu du flacon dans votre lavabo ?
0: Non, tranquillisez-vous, je le bois.
1: Et à moins que cela soit encore une de ces questions indiscrètes auxquelles vous refusez de répondre, quelle sensation vous procure l'absorption de ce liquide alcoolisé ?
0: Assez merveilleuse. Ça réussit pas à tous les coups, mais quand ça réussit, c'est une sensation merveilleuse. Un voyage dans le temps. Un peu moins distingué que celui de Marcel Proust. Moi, je n'émiette pas une madeleine dans une tasse de thé. Je bois du whisky sans glace dans un quart en fer.
1: Mais je suppose qu'il serait parfaitement inconvenant de ma part de vous demander de me raconter l'un de ces souvenirs.
0: Vous avez deviné juste. Nous nous entendons de mieux en mieux.
1: Vous avez raison. Excusez-moi. Un garçon livreur est incapable de comprendre ces choses. Tenez, voici un flacon. Rendez-moi l'autre. Et dites-moi quand je dois revenir.
0: Ne vous fâchez pas. Restez encore. Ce ne sont pas les sujets de conversation qui manquent.
1: Mais lesquels ? À vous de choisir, j'y renonce.
0: La télévision, par exemple. Nous n'avons pas encore la télévision dans les cellules. Qu'est-ce que vous avez vu de beau ces derniers temps ?
1: Impossible de vous répondre.
0: Hein ? Mais pourquoi ?
1: C'était en votre âme et conscience.
0: Eh ben, vous voyez, vous êtes presque parvenu à me faire rire.
1: Mais vous m'envoyez ravi. Bon, ben maintenant, je m'en vais. Nous sommes convoqués chez le juge après-demain.
0: Parfait.
1: Oui, alors inutile de me dire ce que vous pensez du juge, je le sais.
0: Pour vous faire plaisir, maître, je vous jure que je ne lui dirai pas.
1: Bon, vous ferez comme vous voudrez, puisque vous n'avez que faire de mes conseils. Comme moi, je les cure des vôtres, je continue mon enquête. Au revoir, Martinet.
0: Au revoir, maître. À demain. Ah, j'allais oublier.
1: Quoi donc ?
0: Cette lettre pour mon comptable.
1: Oui.
0: Ce sont des ordres pour qu'il règle vos honoraires.
1: Non, monsieur Martinet...
0: Si. J'y tiens. Avec tout le mal que vous vous donnez pour moi. Au revoir, maître.

0: Ah, bonjour, maître, je vous en prie. Donnez-vous la peine d'entrer, n'est-ce pas?
1: Bonjour, monsieur Giraud.
0: Par ici. Voilà, je vous en prie. Figurez-vous, maître, que décidément, vous jouez de malchance. Vous aviez à peine raccroché pour me dire que vous veniez me voir, qu'on m'appelait de Paris. Il faut que je parte immédiatement. Je suis navré, mais je n'ai que bien peu de temps à vous accorder, n'est-ce pas?
1: Mais dans ce cas, et pour économiser votre temps, je serai extrêmement brutal. Monsieur Giraud, pourquoi avez-vous menti de la manière la plus éhontée et la plus maladroite également? J'attends votre réponse et je m'en vais.
0: Mais... Non, je ne comprends pas. Ce que vous dites là est très grave, n'est-ce pas?
1: Oui, c'est bien mon avis.
0: Mais je suis ici chez moi et je ne vois pas à quel titre vous vous permettriez des insinuations aussi calomnieuses.
1: Vous ne voulez pas me répondre, c'est votre droit, comme c'est mon devoir de demander au juge d'instruction que je vois demain, de bien vouloir convoquer Denise Camuset, l'ancienne domestique des Martinet, et qui, on ne sait trop pourquoi, n'a jamais été entendue par les policiers. Monsieur Giraud, excusez-moi de vous avoir retardé, au revoir.
0: Maître, ne partez pas! Ne partez pas.
1: Vous êtes décidé à répondre à ma question? Encore une fois, rien ne vous y oblige.
0: J'ai été surpris par les termes un peu vifs dans lesquels elle était formulée, n'est-ce pas?
1: Mais vous m'aviez dit que vous étiez pressé.
0: Nous avons tout de même quelques minutes devant nous.
1: Mais pas assez pour prendre toutes les précautions oratoires.
0: Écoutez, ce drame est tellement effroyable, n'est-ce pas? Martina est mon amie. Alors, est-il bien nécessaire de remuer des torrents de boue?
1: Il faut aller chercher la vérité où elle se cache, et c'est parfois dans la boue.
0: Et certes, mais si Martina est acquittée, ce qui est probable, c'est pas drame passionnel, drame de la jalousie, hélas, justifié.
1: La dernière fois, vous m'avez dit, le trompait-elle? Toute la question est là.
0: J'essayais de maintenir une certaine fiction. Les morts ont le droit qu'on les laisse en paix. N'est-ce pas? Si Don Martinet est acquitté, pourquoi lui infliger en châtiment le récit des turpitudes de sa femme, n'est-ce pas?
1: Mais si l'on n'en parle pas, comment voulez-vous le faire acquitter en plaidant le drame de la jalousie?
0: Certes. Mais comment est-il? Comment réagit-il?
1: Nous nous éloignons de la question qui est pourquoi avez-vous fait aux policiers ainsi qu'à moi-même un récit erroné de la dernière journée de Madame Martinet?
0: J'ai déjà répondu à votre question. Inutile de remuer toute cette boue, n'est-ce pas? Et puis, quel crédit accorder aux affabulations de cette domestique congédiée?
1: Un crédit suffisant pour qu'on achète son silence.
0: Elle vous a dit ça aussi?
1: Oui. Quand Denise Camuset a accepté cet argent, Madame Martinet était encore en vie. Et maintenant qu'il s'agit d'une enquête criminelle, Denise Camuset préfère dire la vérité. D'autant qu'elle est la seule à posséder un alibi irréfutable.
0: Les alibis. Vous savez bien que ça ne veut pas dire grand-chose, n'est-ce pas? Ainsi, moi, j'étais sur la route. Un véritable miracle qu'un pompiste m'ait reconnu. Sinon, je n'avais pas d'alibi. Vous me direz que je n'avais pas de mobile non plus, n'est-ce pas?
1: Mais reprenons le récit de cette dernière journée. Vous arrivez pour déjeuner chez les Martinet. Vous êtes reçu par...
0: C'est Martinet qui m'ouvre la porte. Oui, Marie-Paul est encore occupée à sa toilette et Denise, la domestique, est absente.
1: Oui, nous savons qu'elle a eu avec le nommé Gérard une explication orageuse qui a duré toute la nuit et une partie de la matinée. Elle n'a aucune hâte de reprendre son service. Bon, poursuivez votre récit.
0: Martinet donc m'accueille et le téléphone sonne. C'est sa secrétaire. Il est obligé de partir.
1: Attitude de Martinet? Soucieux? Préoccupé?
0: Non, il est simplement ennuyé de ne pas déjeuner avec nous. Attitude normale.
1: Très bien. Vous commencez à dire la vérité?
0: Mais...
1: Alors que vous mentez depuis le début? Comment? Ne protestez pas et laissez-moi continuer. À 7h de la matinée, Martinet ne sait rien. Et il est plus qu'improbable qu'à 200 ou 300 km de chez lui, il rencontre une personne capable de le mettre au courant. Alors que dans la même matinée, quelqu'un qui ne savait pas non plus, il n'habite pas la ville et ne vient dans la région que pour voir les Martinet. Cet homme, lui... apprend la vérité grâce à une scène grotesque où l'on ne se ménage pas les injures d'un côté comme de l'autre. Vous étiez l'amant de Madame Martinet.
0: Mais
1: ce n'est pas une question que je vous pose. C'est une affirmation que je formule. Vous étiez son amant et vous vous imaginiez être le seul. Le véritable cocu, c'est vous. N'est-ce pas? Le crime passionnel, c'est vous qui le commettez. Martinet, lui, ne saura qui était véritablement sa femme. Et avec la délicatesse que l'on devine qu'au moment de l'interrogatoire de police. C'est-à-dire qu'avant, il n'avait aucun mobile pour tuer.
0: Pas de mobile, ça c'est vous qui le dites. Non, il est impossible d'être aveugle à ce point-là.
1: Mais vous l'avez bien été, vous.
0: Mais j'ai un alibi, n'est-ce pas?
1: Mais parlons-en.
0: N'est-ce pas?
1: Parlons-en. J'ai rencontré le fameux pompiste à la mémoire si fidèle. Il s'est souvenu de vous parce que vous êtes passé à 2h du matin lui demander s'il n'avait pas retrouvé une paire de gants que vous auriez oubliée dans les toilettes, en vous arrêtant à minuit. Et les alibis, ça ne veut pas dire grand-chose, n'est-ce pas ?

0: Alors, Martinet, le whisky n'a-t-il pas un goût plus agréable ici?
1: Hein? 10 ans différents, à cause des cubes de glace.
0: Ce qui signifie qu'il n'est plus propice à vos rêveries favorites.
1: Ce sont d'autres images qui surgissent.
0: Je n'ai toujours pas le droit de savoir lesquelles?
1: Non, pas encore.
0: Bien.
1: Un jour, peut-être. Quand je serai sûr de ma mémoire, de ma nouvelle mémoire, toute neuve, que je suis en train de m'inventer.
0: Je vous observais.
1: Depuis le début, vous n'avez fait que ça.
0: Non, je vous observais chez le juge d'instruction.
1: J'écoutais pas, hein?
0: Non, vous n'écoutiez pas. Avec, si je puis dire, une prodigieuse faculté d'inattention.
1: J'ai tenu parole, j'ai pas été grossier.
0: Ah non, mais c'en était presque plus insultant.
1: Je crois compromettre tout mon traitement pour faire des ronds de jambes devant un petit magistrat de province. Décidément, vous êtes en progrès. Vous pourrez faire un ami acceptable. Vous n'avez pas bondi sur le mot pour me demander quel traitement.
0: Cela revient au même, puisque c'est vous qui posez la question.
1: Oui, mais je ne suis pas obligé d'y répondre.
0: Avec ça que vous vous gênez quand c'est moi qui questionne.
1: Un malade en traitement n'a pas à être bien ou mal élevé. Il doit se soigner. La prison est un endroit idéal. Je suis peut-être sorti trop tôt. Au premier risque de rechute, je sais ce qu'il faudra faire.
0: Attention au psychiatre.
1: Vous avez raison. C'est de bons conseils. S'il s'en mêlait, il pourrait tout ficher par terre. Parlons d'autre chose.
0: De l'avenir?
1: Non. Non, pas encore. Non. Je n'ai pas fini de secréter mon passé. Vous êtes mon ami, décidément. Sans vous en dire plus, je pense que vous avez compris.
0: Moi, je le pense. Et vous aviez raison. Personne. Ou presque personne ne peut vous aider.
1: Si. Vous. Maintenant. Les conversations seront difficiles au début, et puis, peu à peu, elles deviendront plus faciles. Pour moi, c'était ou la folie, ou la merveilleuse cure d'indifférence. Ma carapace est encore faible. Plusieurs points sont encore sensibles. Si nous reprenions un autre whisky, croyez-vous que ce serait déraisonnable?
0: Non. J'allais vous le proposer.

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Collaboration technique, Jeanne Chomara. Bruitage, Jean-Jacques Noël. Assistante, Suzanne David. Réalisation, Pierre Billard.

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